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0: 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Il va finir par se souffler. Umaru a déjà tout essayé en Bogada.
1: I would like to tell you something.
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1: Chief de Jo,
0: voilà Umaru, le père de 15 enfants. 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